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0: Saint-Michel, Notre-Dame. Saint-Michel, Notre-Dame. Attention à la marche en descendant du train.
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0: Ok, je croyais.
1: Il est bon de se faire des lettres et de s'attirer à des lettres.

0: 是火锅，質問 D、でしょうずするもん、moi de l'ordinateur. 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
2: relax, nous sommes en démocratie. Une pièce de Florian Pochon et Étienne Loiseau. Composée dans l'allégresse, la somnolence, le dégoût et l'inquiétude.
3: Bonjour, bienvenue.
4: Vous voyez comment
5: c'est préférable que vous vous installiez confortablement.
6: Just close your eyes.
7: This 10-minute door break that it
8: can allow your body to get
9: comfortable
10: to let go of the position
11: Relax
12: your d'autres occupations
13: en dehors de l'attention.
14: Using your imagination.
15: Il y a une chose, vous pouvez écouter avec des
16: haut-parleurs
15: sur un PC ou sur un
16: chaîne.
15: Mais ce serait mieux avec des écouteurs ou un casque.
17: Vous n'avez pas besoin de chercher quelque chose en particulier.
15: Si c'est bien le cas.
17: Vous n'avez pas besoin
15: de chercher
17: un résultat particulier. Le seul intérêt
15: de la même façon,
17: mettre toute votre attention
15: et toute
17: votre curiosité.
18: Be aware of normal sounds.
15: Si vous êtes prêt, prenez le temps de
18: faire discard them.
15: Car nous allons commencer.
18: Whatever you hear from now on will only help you to relax.
15: Si vous ressentez l'envie de fermer les yeux, allez-y. Laissez-vous aller. C'est le but. Vous pouvez même fermer les yeux.
17: Observez les sensations.
15: Si vous l'avez déjà fermé, c'est encore plus
17: important.
15: Ce sera plus facile pour écouter ce morceau.
17: Vous pouvez ressentir en même temps votre pouvoir et votre
15: pouvoir.
17: Si c'est plus facile, en même temps.
15: Vous entrerez en transe plus facilement. Et puis, si c'est plus facile comme ça, ce sera aussi plus facile pour trouver en vous les ressources dont vous avez besoin.
19: This is going to be easy. This is going to be a piece of cake.
20: And your full attention is on the sound of my voice. As the relaxing sensations move into the fingers,
21: you hear nothing but my voice. And the music is getting quieter.
17: Votre attention était focalisée sur ces deux pieds.
21: But now you can just
17: barely hear the music. Pouvez-vous qu'il y a une partie de vous qui continue à écouter et à entendre les mots que je prononce?
20: I require
17: et qu'il peut y avoir une autre partie de vous qui est déjà ailleurs.
22: When I again come to
17: vous n'avez peut-être pas une idée précise, consciente de l'endroit où cette autre partie se trouve. Vous pouvez simplement observer qu'il y a une part de vous qui est en train d'aller plus profondément à l'intérieur.
15: Vous ne serez pas très vite en transe.
17: Aller à la rencontre d'une sagesse.
20: C'est
17: un savoir que vous pouvez accepter que
20: lorsque
17: vous relaxez, vous
20: détournez.
21: With every sound you hear, and every word I say, you go deeper to sleep.
15: Ce sera de plus en plus facile.
20: Deep sleep.
0: away
15: Votre esprit inconscient peut vous aider à vous détendre.
17: Et en même temps qu'il y ait une part de vous qui peut continuer à rester présent, attentif,
0: We love you. Dreams are real good. Dreams make your sleeping time happy. Now you can close your eyes and
20: get
0: comfortable. You don't have to do anything.
17: Vous aurez
0: go anywhere. Just close your eyes and relax. And nice dreams will come to you. You can always sleep easily because you know that they love you. They will watch over you as you think of yourself. And when you are loved, you will sleep well.
17: Restez simplement avec cette
0: question.
20: Push it even further.
0: Correspond à ce que je veux. Stars are always prettiest in the dark. Stars sparkle and are brightest.
20: Just relax and relax.